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1: Et voilà, la musique est faite pour faire passer des messages des sans-voix de la majorité, en tout cas, qui n'arrive pas à s'exprimer. Le reggae a toujours aimé avec la politique. Le reggae a décidé, en tout cas, de prendre la parole pour la majorité des populations.